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1: Sabge.
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1: Nzana matafari.
0: De l'eau, s'il vous plaît.
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